0: En route.
1: W drogę. Bonjour.
0: Bonjour. Tu es prête à partir? Gotowa do wyjazdu?
1: Pakuję właśnie walizkę. Możesz mi pomóc?
0: Trzeba zabrać un parapluie, jeden parasol.
1: Un parapluie.
0: Deux vestes.
1: Dwie kurtki?
0: Deux vestes, dwie kurtki.
1: Un parapluie, deux vestes.
0: Oui, et trois pulls. Trzy swetry.
1: Trois pulls. Un parapluie, deux vestes et trois pulls.
0: Un, deux, trois, nous irons au bois.
2: Un, deux, trois, nous irons au bois.
0: Et quatre chaussures. I cztery pary butów.
1: Oui, quatre chaussures. Un parapluie, deux vestes, trois pulls et quatre chaussures.
0: Cinq pantalons et six t-shirts. Cinq par spodni i six koszulek.
1: Cinq pantalons et six t-shirts. Jesteśmy prawie gotowi. Un parapluie, deux vestes, trois pulls, quatre chaussures, cinq pantalons et six t-shirts.
2: Un, deux, trois, nous irons au bois. Quatre, cinq, six, cueillir des cerises.

0: passeport, s'il vous plaît.
1: Paszport, proszę.
0: Bonjour. Passeport, s'il vous plaît. Paszport, proszę. Bonjour. Voilà mon passeport. Merci, et comment tu t'appelles? Je m'appelle Paco. Je suis un perroquet bavard. 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Silence, s'il vous plaît. Et toi?
1: Je m'appelle Nelly. Je suis une girafe voyageuse. A Paco jest gadułą.
0: Oh, quelle belle photo!
1: Merci, monsieur.
0: Bon voyage, au revoir.